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1: Le problème des papiers, ça gâche beaucoup de choses. 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
1: Maçonnerie, grand maître maçon José Équerre. 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